Alléluia. Merci Seigneur. Merci Seigneur. Merci pour ta grâce bénie. Ce matin, on va devoir nous voici devant toi Seigneur pour te demander la direction de notre journée. Merci. Merci car tu es grand, tu es puissant, tu es merveilleux. Ce matin, roi de gloire, qui sommes-nous, Père Saint, pour être devant toi? Et nous voulons te remercier. Merci Seigneur. Merci pour le réveil. Oui Seigneur, le réveil n'est pas quelque chose d'ordinaire, voire même quelque chose de normal, comme beaucoup pourraient le comprendre, que le réveil c'est une sorte de formalité, quelque chose de normal. Mais roi de gloire, nous le savons, que le réveil est quelque chose d'extraordinaire. Merci encore Seigneur. Merci parce que tu nous as gardés. Tu nous as protégés Seigneur pendant ce week-end de Pentecôte Seigneur. Tu nous as protégés, Seigneur. Tu nous as gardés encore cette nuit, Père Saint. Tu nous as donné la force et le courage de se réveiller. Et nous voulons te rendre gloire. Merci. Merci, Seigneur, pour nos auditeurs, auditrices, qui sont déjà connectés, Seigneur, partout et ailleurs. Roi de gloire, tu le vois, tu le connais. Merci parce que tu as veillé sur eux, Seigneur, pendant ce week-end et pendant la nuit, Seigneur. Merci pour eux. Merci de le consulter ce matin. Merci, Seigneur, de le visiter encore une fois. Roi de gloire, il y en a peut-être ce matin qui attend quelque chose de ta part, Seigneur. Il y en a peut-être qui sont malades, déboussolés, découragés, sans espoir. Mais tu es celui qui donne espoir. Tu es le médecin par excellence, celui qui guérit toutes les maladies, Seigneur. Merci de les visiter ce matin, roi de gloire. Père Saint, il y en a qui sont encore au lit en ce moment même. Il y en a d'autres, Seigneur, qui sont en phase de réveil. Et il y en a même ceux, Seigneur, qui sont de l'autre côté de l'océan, qui vont aller se coucher en ce moment même. Roi de gloire, je te demande de les assister. Les assister pendant leur sommeil, Seigneur. Les assister, Père Saint, pendant leur réveil. Avec eux, roi de gloire. Merci pour eux, Seigneur. Père Céleste, nous te demandons également ce matin de protéger tous ceux, Seigneur, qui vont prendre la route ce matin, Seigneur. Il y en a, roi des gloires, qui vont le prendre en transport. Il y en a qui vont le prendre à pied, à vélo, en voiture. Je te demande, Seigneur, d'être avec eux sur la route, Père Saint. Cher Seigneur, des accidents, il y en a tous les jours, à chaque heure, à chaque minute et à chaque seconde. Mais cher Seigneur, nous le savons, avec toi, nous n'avons rien à craindre, Père Saint. Merci encore pour tous ceux qui vont prendre la route au Seigneur. Il y en a, Seigneur, qui travaillent sur la route, Seigneur, comme nos chauffeurs de taxi, nos livreurs, nos routiers en général, Seigneur. Tous ceux qui travaillent sur la route, Père Saint, je te demande, en roi de gloire, de les protéger, de les garder. Car toi-même, Seigneur, tu le sais, tu es celui qui est le vrai protecteur. Merci, roi de gloire. Nous te prions, Seigneur, également ce matin pour le frère Calodor qui nous conduira ce matin dans la prière.
Merci pour lui. Merci Seigneur d'être avec lui ce matin, de le garder, de le protéger. Tu le vois, tu le connais Seigneur, avec lui au roi des gloires. Merci de l'assister Seigneur, que toutes les paroles qui sortent de sa bouche seront des paroles bénies. Bénis-nous à travers lui ce matin, bénis sa famille, son entourage, avec le roi des gloires. Nous te prions au nom du Père et du Fils et du Saint-Esprit. Amen.

0: Chers auditeurs, auditrices de la Radio Murat d'Haïti, que la paix et la grâce de Dieu soient avec vous. Et c'est avec plaisir et avec joie de vous rejoindre ce matin pour demander à Dieu de prendre la direction de notre journée. Merci, merci à vous, vous qui êtes connectés, vous et qui et nous écoutera peut-être en redifféré. Et merci et pour votre présence ce matin. Que le Seigneur vous bénisse. Encore une fois, comme vous le savez, la prière matinale, c'est tous les jours, du lundi au vendredi, de 6h à 7h, avec votre bien-aimé, le frère Daniel, ainsi que toute l'équipe de prière matinale, et spécialement ce matin, le frère Calodor, qui nous conduira dans la prière ce matin. Encore une fois, mes amis, comme je l'ai dit souvent, la prière matinale, c'est le réveil, c'est le repas du départ, c'est la nourriture à ne pas manquer, le repas à ne pas manquer. Et chaque matin, nous partageons ici ce beau repas. Donc, c'est pour cette raison, nous vous demandons et de partager la prière matinale avec vos contacts, vos amis et vos entourages. Car je l'ai dit encore et encore, vous ne savez pas à qui ce matin la prière fera du bien. Il y en a peut-être ce matin qui sont malades, déboussolés, découragés, sans espoir. Mais en lui transférant cette prière, et elle pourrait trouver, ou il pourrait trouver quelque chose qui pourrait au moins l'encourager. Mais bien aimé, je l'ai dit encore souvent, ne sortez jamais, mais jamais, sans demander à Dieu de prendre la direction de votre journée. Merci à vous et que le Seigneur vous bénisse, que le Seigneur soit avec vous. Et nous passons à la prière matinale. Que le Seigneur vous bénisse. Soyez bénis. Frère Calo, bonjour. Quel plaisir de te rejoindre ce matin pour demander à Dieu de prendre la direction de notre journée. Merci mon frère, merci d'être là ce matin. Que le Seigneur te bénisse, que le Seigneur soit avec toi. Le micro est bien à toi ce matin. Soyez bénis.
1: C'est l'antenne. Je te salue dans le beau, les précieux noms de notre Seigneur Jésus. Je salue également nos très chères auditrices, nos très chers auditeurs. Nous saluons nos collaborateurs dans cette émission prière matinale. Pasteur Bonnel, Pasteur Polira, Pasteur Sénat, Pasteur Patrick, Diaconesse Suzy, Évangéliste Sterlin. Nous saluons également nos bien-aimés frères des autres plateformes qui retransmettent cette émission prière matinale. Vous vous reconnaîtrez, où que vous soyez, dans le nom de Jésus. Je vous salue, mes chers amis. Ce matin, c'est encore pour moi un réel plaisir d'être sur cette antenne Radio Miroir d'Haïti, cette émission prière matinale. Et tout d'abord, nous aimerions remercier notre grand et merveilleux Dieu qui permette que nous soyons encore là, que nous avons encore le souffle de vie. Beaucoup, mes chers amis, notre PDG le dit tout le matin. Beaucoup n'ont pas cette grâce. Beaucoup ne bénéficient pas cette grâce. Beaucoup n'ont pas vu ces semaines, n'ont pas vu des jours. Mais nous, mes bien-aimés, malgré les problèmes, les difficultés auxquelles nous faisons face, mais l'essentiel, c'est que nous sommes en vie. Nous avons encore le souffle de vie. Et ça, c'est un cadeau du ciel, mes bien-aimés. Nous devons nous estimer vraiment heureux d'être en vie, d'avoir encore le souffle de vie. Donc c'est pour cela que nous remercions notre grand Dieu pour chacun de vous ce matin et qui permet que nous soyons là. Nous saluons nos visiteurs, où que vous soyez. Nous vous disons bienvenue. Vous êtes sur Antenne Radio Miroir d'Haïti. N'hésitez pas, n'échangez pas de station. Vous êtes à la bonne table. Là. Il y a le petit déjeuner qui vous est servi gratuitement. Donc, prenez gratuitement. Donc, mes chers amis, comme je le dis, c'est encore pour moi un réel plaisir d'être avec vous, surtout ce lundi de Pâques, je dirais. Je pense que c'est dans ce sens que nous allons prier en même temps. Nous allons parler du Saint-Esprit et nous voulons vraiment remercier le Seigneur de ce que il permet que nous soyons là. Et vraiment, il nous fait grâce. Il ne nous a pas laissé orphelins. Nous dirons dans le livre de Jean, chapitre 14, le verset 12, si je ne me trompe pas. Mais notre Seigneur savait qu'il n'allait plus être de ce monde. Mais il nous a armés, mes bien-aimés. Ce matin, si vous et moi nous sommes là, je pense que c'est le Saint-Esprit qui nous donne force et courage. Sans plus tarder, je vous invite à ouvrir vos Bibles avec moi. Nous allons faire deux lectures dans la même lignée, deux lectures. Nous allons lire le Acte chapitre 1er, le verset 8, et nous lirons le livre de Jean chapitre 14, le verset 26e. Acte 1er, verset 8, un autre texte dans Jean 14, le verset 26. Acte des apôtres, écrit par l'apôtre Paul. Donc, le chapitre 1er, verset 8, il dit: « Mais vous recevrez une puissance, le Saint-Esprit survenant sur vous, et vous serez mes témoins à Jérusalem, dans la Judée, dans la Samarie, et jusqu'aux extrémités de la terre. » Jean 14, le verset 26e, il dit: « Mais le Consolateur, l'Esprit Saint que le Père enverra en mon nom, vous enseignera toutes choses et vous rappellera tout ce que je vous ai dit. » Et je le disais tout à l'heure, toujours dans le livre de Jean, chapitre 14, le verset 18e, il est dit: « Je ne vous laisserai pas orphelin. Je viendrai à vous. » Éternel Dieu Tout-Puissant, notre bon, tendre Père Céleste, le Roi des Rois, le Seigneur des Seigneurs, celui qui pourvoit tous nos besoins, celui qui est l'alpha et l'oméga, celui qui n'a ni de commencement ni de fin, celui qui est le Dieu fidèle, le Dieu qui n'abandonne jamais ses enfants. Nous voulons te remercier en ce jour de lundi de Pentecôte, Seigneur, où je dirais même l'Église a pris naissance, où l'apôtre Pierre, ce jour-là, a prêché, toujours dans livre de Actes des Apôtres, d'où 3000 âmes sont venues à toi, Seigneur. Ton Esprit Saint, c'est une puissance. Nous possédons une âme. Beaucoup possèdent, ô Yahweh, cette âme invincible, mais nous ne l'utilisons pas. Ce matin, c'est mon cri, c'est ma prière. Que chacun utilise cette âme toute puissante qui est ton Esprit Saint. Dans le livre de Jean, le chapitre 14e que nous venons de lire, nous comprenons, Seigneur, que quand l'Esprit est en nous, non seulement nous sommes invincibles, mais il nous enseignera ce que nous devrions dire, ce que nous devrions parler. Et ça, c'est quand l'Esprit vient en nous. Quand l'Esprit vient en nous, la vérité vit en nous, la paix vit en nous, la joie vit en nous, malgré les problèmes, malgré les difficultés, malgré la maladie. Mais nous sommes rayonnants de joie. C'est quand l'Esprit est en nous, habitant. Mon prix ce matin, c'est de nous donner cet esprit. Il est là, cet esprit. Malheureusement, des fois, nous ne laissons pas place à cet esprit d'habiter, de prendre place en nous. Ce que je te demande ce matin, Yahweh, c'est de libérer nos cœurs, c'est de libérer nos vies. Fais un espace pour que ton Esprit Saint puisse nous habiter. Le Saint-Esprit frappe à la porte, frappe aux portes de chacun. Mais malheureusement, par le biais de nos péchés, nos iniquités, nos mensonges, nos manquements, l'Esprit ne trouve pas de place pour entrer. La porte est fermée. Ouvre cette porte pour que ton esprit puisse rentrer au nom de Jésus. Mes bien-aimés, je dis ce matin, je vous salue encore, vous qui venez de nous rejoindre. Nous allons prier vraiment, mes bien-aimés, pour demander, pour réclamer la flamme de l'Esprit Saint. L'Esprit Saint, je le disais tout à l'heure, c'est une âme puissante, toute puissante. Quand nous avons l'Esprit en nous, mes bien-aimés, nous pourrons déplacer les montagnes. Nous pourrons faire des choses inimaginables. L'apôtre Pierre, c'est l'un qui a régné Christ. Hein? Et quand on allait crucifier Christ, et que juste après, Jésus était sur la montagne, Jésus parlait. Et Jésus priait, plutôt, pardon, et que Pierre, à un moment, lui avait dit, c'était tellement bon pour lui, lui disant, nous allons te bâtir, nous allons bâtir trois temples. Une pour toi, une pour Moïse, une pour Élie. Et les seigneurs, toujours dans ses discussions avec Christ, si je ne me trompe pas, Christ lui a dit avant que le coq ne chante que deux fois, tu vas me régner trois fois. J'aimerais bien que vous compreniez cette phrase, ma bien-aimée. Avant que le coq ne chante que deux fois, tu vas me régner trois fois. Et je pense que je ne vais pas vous raconter cette histoire. Quand les gens voyaient Pierre lui disant que « Mais tu es un de ses serviteurs, tu étais avec lui. » Pierre fuyait, Pierre a menti, il disait que « Cet homme, je ne le connaissais pas jusqu'à la dernière fois. Une vieille dame a dit « Mais tu étais avec lui. » Et là, le coq a chanté, je crois, une première fois. Et sur cette dernière dame qui a dit, mais je te reconnais, tu étais avec lui. Le coq avait chanté deux fois. Et Pierre avait déjà régné Christ trois fois. Pierre a régné Christ trois fois parce qu'il n'avait pas l'esprit. Nous voyons que Pierre était quelqu'un qui était toujours là à défendre Christ. C'était celui qui avait défendu Christ quand on était venu pour l'arrêter. Il a coupé l'oreille de Marcus. Mais mes bien-aimés, nous voyons que quand nous avons l'Esprit Saint, nous pourrons faire des miracles. Nous pourrons faire bouger les choses. Pierre a prié, Pierre a annoncé l'Évangile ce jour-là. Le jour de la Pentecôte, 3000 âmes, l'histoire nous dit, est venue à Christ. vous n'aimeriez pas être habité par cet esprit qui pourrait nous aider, mes chers amis, à publier bien haut l'évangile et à amener des cœurs à Christ. Alors réfléchissez, réfléchissons. Je suis aussi dans ce lot. Je vous invite, mes bien-aimés, à réfléchir, à libérer vos cœurs, à ouvrir votre âme, à faire de la place pour que le Saint-Esprit vienne, puisse habiter. Et je vous assure, mes bien-aimés, quand l'Esprit vit en toi, tu pourras transporter les montagnes. Quand l'Esprit vit en toi, quand l'Esprit vit en nous, les problèmes ne nous feront pas peur. Pour témoigner la grandeur de Dieu, nous n'aurons pas honte. Pour annoncer l'Évangile, pour publier bien haut l'Évangile, nous le ferons à dire. Parce que quand l'Esprit est en nous, ce n'est pas un esprit de mort, ce n'est pas un esprit de timidité, mais c'est un esprit de force. Nous allons réclamer cet esprit ce matin, mes bien-aimés. Il est là, Christ l'a envoyé, il ne va pas l'envoyer deux fois.

fidèle. Tu es un homme malhonnête si tu ne prends pas soin de tes enfants. Aller pour les nourrir, prendre soin de ta femme, la chérir. Bien-aimé, ouvrons nos cœurs ce matin. Vivons, marchons par l'Esprit et ouvrons nos cœurs pour que le Saint-Esprit puisse habiter en nous ce matin. Je vous invite, mes bien-aimés, à prendre conscience. Je vous invite, mes bien-aimés, à vous incliner, à réclamer la force d'en haut, à réclamer cette puissance, ce Saint-Esprit qui peut nous aider à vivre, à combattre dans ce monde perdu et corrompu. Cet Esprit Saint qui nous enseignera les bonnes choses. Réclamons et demandons encore. Elle est à notre portée, Christ nous l'a donné, Christ nous l'a promis. N'attends pas encore Saint-Esprit, le Saint-Esprit il est là. C'est comme des gens qui attendent un sauveur, le sauveur est déjà venu. Tu as le Saint-Esprit à ta portée. Des fois tu lui fermes la porte. C'est ce que nous allons déclarer ce matin. Nous allons ouvrir nos cœurs, nous allons mettre nos vies conformes pour que le Saint-Esprit puisse établir. Prendre place. Prenez place, mes chers amis, vous qui venez d'arriver, vous êtes à la bonne table. Le petit déjeuner vous est servi gratuitement. Partagez avec les autres. Et encore, nous sommes contents d'être avec vous ce matin. Prenez place. Et nous ne cessons de le dire, n'oubliez pas de partager cette émission, de liker cette émission, c'est en ce sens que vous pourrez aider notre bien-aimé de PDG Daniel. Nous allons prier, mes bien-aimés, prions ensemble. Wadawa, toi qui es au plus haut des cieux, toi notre sauveur, notre maître, le roi des rois, le seigneur des seigneurs, le Dieu bon et grand, le Dieu fidèle, le Dieu qui n'abandonne jamais ses enfants, le Dieu qui pourvoit toujours aux besoins de ses enfants, le Dieu qui ne nous laisse pas orphelins. Je le disais dans mes commentaires, tu es un papa responsable. Tu savais, Yahweh, que tu n'allais plus être de ce monde. Tu savais, Seigneur, que selon la prophétie qui a été faite sur toi, que tu devais quitter et cette terre ou je ne sais où, et tu devrais faire place à l'Esprit, au Saint-Esprit. Ce matin, nous voyons dans le livre de Actes, tu nous avais promis cet Esprit Saint, il est venu à nous. Et dans le livre Yahweh de Jean, l'apôtre Jean, nous voyons aussi sur une autre forme cet Esprit Saint qui est en nous, et quand cet Esprit est en nous, il nous aidera, il nous convaincra du péché, il nous aidera à vivre d'une manière qui te plaise, Seigneur. Donc ce matin, c'est pour ça que nous crions à tes pieds. Ce matin, Yahweh, c'est pour ça que nous venons vers toi, nous réclamons ton Esprit Saint. Seigneur, dans ta parole, il est dit, si nous vivons par l'Esprit, marchons aussi également par l'Esprit. Ce matin, je comprends, Seigneur des Seigneurs, pour beaucoup de gens, la porte est fermée. Le Saint-Esprit ne peut pas rentrer. Le Saint-Esprit frappe, Seigneur. Le Saint-Esprit frappe, Yahweh. Mais malheureusement, beaucoup de portes sont restées fermées. Mon cri ce matin, au nom de Jésus, nous te demandons de briser les chaînes, de cacher les chaînes, de briser les barrières, de briser les murailles de Jéricho, de briser, Seigneur Jésus, tout esprit qui empêche que ton Esprit Saint fasse sa demeure en nous. Ce matin, je comprends que pour que le Saint-Esprit habite en quelqu'un, il faut que ça

0: personne soit nette devant toi. Pour que le Saint-Esprit y habite, il faut que le cœur soit débarrassé. Pour que le Saint-Esprit y habite, il ne devrait pas avoir de l'hypocrisie, de la méchanceté, de la haine, de l'orgueil dans nos cœurs. Nous devons prôner la justice et non l'injustice. Nous devons prôner la paix et non la guerre. Nous devons, Yahweh, prôner l'amour et non les divisions. Et nous voyons, c'est ce qui se passe aujourd'hui. Ton église est brisée, ton église, Yahweh, est divisée. Dans l'ancien temps, on parlait, Seigneur, il y avait aussi ces jalousies. Je suis de Paul, je suis de Sylla, je suis d'Apollos. Paul a bien compris cela. Il a mis l'ordre à l'église de Corinthe, où il y avait ces divisions, où il y avait ces clans. Tout ça, c'est parce que le Saint-Esprit n'est pas là. Ce que je te demande ce matin au nom de Jésus, tu nous as déjà promis cet Saint-Esprit. Il est venu déjà. Mais ce que je te demande ce matin, Seigneur, c'est d'ouvrir nos cœurs. C'est de nous débarrasser, Seigneur, de tout ce qui nous empêche, Yahweh, à ce que ton Esprit Saint rentre en nous, s'établit en nous, fasse sa demeure en nous. Moi, je ne sais pas pour d'autres. Saint-Esprit, j'ouvre mon cœur. Saint-Esprit, ce matin, j'ouvre ma porte. Saint-Esprit, ce matin, j'ouvre mon appartement, j'ouvre ma maison. Prends place, établis-toi. Mais avant tout, je te demande au Saint-Esprit de me purifier. Je te demande au Saint-Esprit de me laver. Je te demande au Saint-Esprit de me rendre plus blanc que la neige. Je te demande, Saint-Esprit, de m'aider à servir mon roi en esprit et en vérité. Que je sois un vrai adorateur. Que je ne sois pas un faux adorateur qui adore et dans la bouche. Pendant que nos cœurs, mon cœur est loin de Dieu, les Saint-Esprit ne trouvent pas de place. J'ai fait de la propagande, j'ai fait de la simagrie. Ce matin, en ce jour de Pentecôte, Saint-Esprit, j'ouvre mon cœur pour que tu y habites. Saint-Esprit, je te demande d'ouvrir les cœurs de nos auditrices, d'ouvrir les cœurs de nos auditeurs, d'ouvrir les cœurs de nos collaborateurs, du PDG Daniel, pour que ton Esprit Saint puisse s'établir, puisse prendre place, Yahweh. Nous comptons sur toi, Papa. Nous avons besoin de toi ce matin. Nous avons besoin de ton Esprit Saint ce matin pour nous aider à vivre dans ce monde corrompu, dans ce monde d'iniquité. Dans ce monde, c'est chacun pour soi. Dans ce monde, l'orgueil, la haine, la méchanceté. Dans ce monde où Yahweh, la guerre fait rage. Dans ce monde où, Seigneur, où et les enfants se soulèvent contre leurs parents. Dans ce monde, au Seigneur, on ne fait confiance à personne. Seigneur, ce matin, je te fais confiance. Seigneur, ce matin, nous te disons merci parce que tu as envoyé ton esprit, Seigneur, pour nous aider à faire face de toutes ces choses que je viens de citer, Seigneur. Vous serez mes témoins. Vous serez mes témoins à Jérusalem, dans la Samarie, dans la Judée, jusqu'aux extrémités de la terre. Fait que, Seigneur, chacun de nous, ce matin, nous soyons des témoins, Yahweh, de l'Esprit. Fait que, Seigneur, nous soyons vraiment des témoins dignes, des témoins qui essayent de vivre pour la vérité, des témoins qui essayent de plaire à Dieu, des témoins qui essayent d'ouvrir leur cœur, leur portant de leur cœur, pour que le Saint-Esprit prenne place. Ce matin, Seigneur, nous comptons sur toi. Tu as déjà envoyé cet Esprit Saint, Seigneur. Il ne va pas revenir deux fois. Il est là à côté de nous. Mais malheureusement, beaucoup lui ferment la porte. Il frappe. Mais beaucoup lui ferment la porte. Ce matin, je te demande d'ouvrir nos cœurs, d'ouvrir le cœur de chacun de nous, pour que nous trouvions place pour le Saint-Esprit, pour que le Saint-Esprit fasse sa demeure en nous. Et nous voyons que quand ton Esprit y est, Seigneur, nous pourrons déplacer les montagnes. Quand ton Esprit est là, Seigneur, l'amour est obligé de régner, Seigneur. Quand ton Esprit est là, Yahweh, la paix règne, la joie règne. Quand ton Esprit est là, Seigneur Jésus, même quand il y a les problèmes, même quand il y a les difficultés, même quand il y a les soucis, nous sommes rayonnants de joie. Quand ton Esprit Saint est là, Seigneur, nous te servons avec persévérance. Nous te servons, Seigneur, avec détermination. Nous ne laissons pas impressionner par l'ennemi qui rôde autour de nous, comme un lion rugissant, cherchant qui dévorer. Mais nous gardons la foi en toi. Nous avons les yeux fixés en toi. Parce que ton Esprit Saint est là en nous, Seigneur. Ce matin, mon cri, beaucoup malheureusement, de par leurs œuvres, de par leurs paroles, de par leurs actions, éloignent le Saint-Esprit. Papa. Fais fuir le Saint-Esprit, Yahweh, parce que le Saint-Esprit est saint. Le Saint-Esprit ne peut pas mêler dans des choses malhonnêtes. Dès qu'il y a ces choses, le Saint-Esprit n'est plus là. Dès qu'il y a la haine, dès qu'il y a des gros mots, dès qu'il y a la jalousie, le Saint-Esprit n'est pas là. Donc ce matin, au nom de Jésus, chasse toutes ces choses qui empêchent que ton Esprit Saint fasse sa demeure en nous. Et c'est mon cri ce matin. Et je sais le Dieu fidèle que tu es. Tu écoutes nos prières. Et tu te soucies de nous. Si tu nous l'avais envoyé, le Saint-Esprit, il est là, à côté de nous. Malheureusement, des fois, nous l'attristons. Malheureusement, des fois, Seigneur, de par nos actes, de par nos actions, de par nos paroles, nous attristons le Saint-Esprit pour qu'il puisse vivre, pour qu'il puisse faire sa demeure. Papa, ce matin, je prie que tu ouvres les portes du cœur de chacune de nos auditrices, de chacun de nos auditeurs, de notre PDG, sa famille, de nos collaborateurs, et des auditeurs, des auditrices, que nous puissions ouvrir nos cœurs et pour que le Saint-Esprit prenne vie, prenne place en nos pères. Nous comptons sur toi, Dieu fidèle. Et nous savons que tu le fais, que tu le feras, parce que tu aimes celui ou ceux qui te demandent avec joie et persévérance. Ce matin, Seigneur, nous te demandons, je te demande, Yahweh, de donner force et courage à tous ceux qui traversent des moments difficiles. Je le disais tout à l'heure, Seigneur, quand le Saint-Esprit vit en nous, quand le Saint-Esprit est en nous, Seigneur, les maladies peuvent venir, les médecins peuvent nous diagnostiquer des cancers, des maladies incurables. Mais quand nous avons le Saint-Esprit en nous, nous avons la paix. Les montagnes, le vent souffle autour de nous. Les problèmes, oh, Aléwa, nous submergent de toutes parts. Et Yahweh, quand nous avons le Saint-Esprit en nous, nous sommes qu'imposés. Nous sommes qu'imposés. Nous sommes rassurés, nous sommes confiants. Parce que nous disons, je sais que mon Rédempteur est puissant. Il ne m'abandonnera pas. Seigneur, merci. Parce que tu es à côté de nous. Merci de ce que tu nous donnes, ce Saint-Esprit. Merci, Seigneur, parce que tu savais que tu devrais partir. Tu devrais quitter ce monde. Et tu devrais également nous donner ton Esprit Saint pour nous aider à faire face aux difficultés, aux aléas que nous devrions, que nous devons rencontrer. Seigneur, avec le Saint-Esprit, nous ferons des exploits. Seigneur, encore je te prie, tous ceux qui ont le cœur fermé, tous ceux dont leurs portes sont fermées et empêchent le Saint-Esprit de rentrer, de faire sa demeure. Au nom de Jésus, nous les libérons. Au nom de Jésus, nous déclarons, nous proclamons la délivrance ce matin. Nous déclarons, Seigneur des Seigneurs, que les portes de nos cœurs s'ouvrent. Et dès maintenant, que ton Esprit Saint, l'Esprit, nous t'invitons chez nous. L'Esprit, nous avons balayé, nous avons nettoyé. L'Esprit Saint, tu as libre accès. Et nous comptons sur toi pour t'y établir. Merci Yahweh. Merci pour ce Saint-Esprit. Merci de ce que tu ne nous as pas laissé en feu là. Merci parce que tu savais que tu devais partir. Mais tu nous as armés. Tu nous as badgés, Seigneur. Et vraiment, nous te disons merci. Nous te louerons. Nous t'exaltons pour cela, Yahweh. Papa, merci. Merci, Saint-Esprit. Merci de ce que tu es en nous. Tu vis en nous. Tu opères en nous. Et mon cri ce matin, c'est que tu trouves place pour habiter dans le cœur de chacun. Parce que quand tu es là, tout va bien. Tout va bien. Sois élevé, Yahweh. Sois glorifié, tout puissant. Et encore, nous te disons merci pour ce jour de Pentecôte. D'où tu as envoyé ton Esprit Saint pour nous délivrer. Merci pour cela. Merci, Yahweh. Merci, bon Papa fidèle Noah. Merci, Seigneur Jésus Noah. C'est en ton nom que nous te prions ce matin. Parce que c'est à toi la gloire, c'est à toi le règne, c'est à toi la puissance, la magnificence, l'autorité absolue. Dès maintenant et à jamais. Amen. Amen. Amen. Trois fois. Amen. Merci. Et cher bien-aimé Frère Daniel, comme je disais aujourd'hui, un jour de Pentecôte, ce lundi de Pentecôte, je voulais vraiment diriger ma prière sur cet événement si important, si particulier dans la Bible, d'où la manifestation du Saint-Esprit. Donc nous bénissons le nom du Seigneur qui ne nous a pas laissé orphelins, qui nous avait promis ce Consolateur, comme nous le disons dans Jean chapitre 14 et aussi dans ce chapitre, Actes chapitre 1er verset 8. Mais vous recevrez une puissance. Mes bien-aimés, encore merci pour votre fidélité. Et Frère Daniel, encore mille merci. Et je souhaite vraiment à chacun une bonne journée, un bon lundi de Pâques et un bon lundi Pentecôte plutôt. Et je vous dis une bonne semaine avec cette radio, cette émission prière matinale du lundi au vendredi. Et bonne journée pour vous qui êtes à Paris ou à proximité en Europe. Bonne nuit pour ceux qui sont en Haïti, aux États-Unis ou ailleurs. Je ne connais pas les horaires des autres pays. Mais où que vous soyez dans la tranche, nuit ou jour, eh bien, soyez bénis et soyez protégés par le Tout-Puissant. C'était votre ami frère, votre serviteur, le frère Carlo. C'est toujours un réel plaisir d'être avec vous. Soyez bénis, bonne journée, bonne semaine à chacun. Et mon Dieu capable, bénis-nous. Amen et amen. Frère Daniel, je te repasse l'antenne. Merci, cher ami.
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Alléluia, merci Seigneur. Merci Frère Kalo, merci pour la prière de ce matin. Que le Seigneur te bénisse, que le Seigneur soit avec toi mon frère. Et encore une belle journée et dans les seigneurs, sois béni. Nous saluons également tout chaque auditeur et qui est branché, qui est connecté ce matin. Et nous vous saluons. Et nous saluons nos amis de côté de la République dominicaine à travers la radio Humilité. Nous saluons le PDG Jean Gardy Charles. Et que les seigneurs te bénissent, mon frère. Et sans oublier Radio Progrès et qui nous écoute, qui vous êtes connectés également sur Radio Progrès de côté de Jacques Mel, que je salue également, qui partage cette émission ou bien encore qui diffuse cette émission en simultané. Donc nous saluons le PDG Jean Berry. Et que le Seigneur soit avec toi, mon frère, et une belle journée dans le Seigneur. Et soyez bénis. Nous saluons également la radio Téléspirale, qui émet cette émission depuis les États-Unis, depuis Orlando, et que nous saluons également ce matin. Et que le Seigneur te bénisse, mon frère, et soyez bénis et nous saluons vraiment chaque auditeur, auditrice qui est connecté. Et je voulais vous dire que vous pouvez aussi, vous qui êtes de côté d'Haïti, eh bien écouter cette émission et émission prière matinale sur Radio Humilité. Et oui, mais sur 95.7 FM, donc stéréo. Vous pouvez nous écouter directement et sur 95.7 FM stéréo de côté d'Haïti. Donc encore, merci à vous qui êtes connectés et passez une superbe journée dans les seigneurs et soyez bénis. Rendez-vous déjà demain matin pour la prière matinale. Bonne journée à vous, que les seigneurs vous bénissent, que les seigneurs soient avec vous. Une belle journée encore et à demain.

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